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1: Mesdames et messieurs, et vous les enfants, nous sommes heureux de vous accueillir aujourd'hui dans le parc Disneyland. Par mesure de sécurité, nous vous demandons de vous diriger sans courir vers votre première destination. Nous vous souhaitons une agréable journée. Merci.
2: 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Per ragioni di sicurezza, vi pregiamo di dirigervi verso la vostra prima destinazione senza correre. Grazie e buona giornata.
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2: 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Por razones de seguridad, les rogamos se dirijan sin correr hacia su primer destino. Les deseamos pasen un día agradable.
1: Sehr geehrte Damen und Herren, liebe Kinder, wir freuen uns, Sie heute im Disneyland Park begrüßen zu können. Aus Sicherheitsgründen möchten wir Sie darum bitten, sich ohne zu laufen zu Ihren ersten Attraktionen zu begeben. Wir wünschen Ihnen einen angenehmen Tag. Vielen Dank.
2: 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Voor uw veiligheid vragen wij om rustig naar uw eerste bestemming te lopen. Wij wensen u een prettige dag. Dank u.